vieille comme le monde. La musique existe dès le commencement du temps. Ses origines sont la fondation de l'homme. Il s'agit d'un art primitif dont le rythme est le premier élément.